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1: Cultura, 5 horas, 47 minutos.
3: Soit samedi, après des mois et demi de délicieuses vacances, me voici dans le col parmi mes professeurs, mes camarades. À tous, aux vies de l'élève, les anciens sont.